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Mettez trois notes de jazz dans un quartier latin, une main sur l'armoise, au fond d'un bar tabac, et la résine tabac sur un genou en croise.